Cette chanson, Jaune. Bon. D'accord. Donc, notre chanson assez célèbre, Yellow.